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1: Eh bien, bonjour à toutes et à tous et merci de nous rejoindre sur Chéri FM Réunion. Quel bonheur de vous retrouver ce matin autour de la Feel Good Music avec les Jackson 5. I'll be there, c'est chouette. Manon Lisa également, le petit pêcheur qui peut-être ne vous donnera pas envie de vous sortir de votre lit ce matin. On verra bien en tout cas quel est votre mood du jour. C'est la rentrée, on en profite avec Chéri FM Réunion. Lundi 17 août, bonne fête à vous Hyacinthe.
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1: Allez hop, debout, on s'en va vers cette jolie journée de lundi, journée de rentrée, en tout cas pour les profs, pour aujourd'hui, demain ça va être pour les élèves et le reste de la famille. En tout cas, on se prépare, beaucoup d'entre vous reprennent aussi le boulot après quelques jours de congé. Bien mérité ça, je vous le dis, je sais très très bien que vous le méritez, vous êtes tellement formidables. Merci d'être avec nous en tout cas ce matin et de nous choisir. Dans un instant, on va retrouver Frankie Goes to Hollywood, The Power of Love et Madonna, qui va remuer un petit peu le couteau dans la plaie avec Holiday dans un instant. Sur Chérie FM Réunion, merci d'être avec nous.

0: Early Day, Madonna qui remue le couteau dans la Playboy, oui, vous fait encore penser aux vacances. Peut-être que ce matin, vous êtes en train de scroller les photos de votre album sur votre smartphone. Et en parlant de smartphone, dans un instant, Lynn arrive avec dans ton téléphone, sur Chéri FM Réunion. Et votre horoscope également, ce sera avec Léa dans un instant.
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1: Bonjour à tous, les béliers, votre charme sera irrésistible. Les taureaux, si quelque chose vous ennuie, dites-le tout de suite. Gémeaux, vous consoliderez les liens qui vous unissent à votre partenaire. Les cancers, vous vous montrerez moins expressifs que d'habitude. Lion, remettez-vous en question. Les vierges, ne vous épuisez pas inutilement. Balance, faites-le plein de vitamines. Scorpion, pour une fois, autorisez-vous à être paresseux. Sagittaire, des rencontres agréables vous réconforteront et vous ouvriront de nouvelles perspectives. Capricorne, dormez le plus possible afin de recharger vos batteries. Les Verseaux, préférez la détente. Poissons, il est peut-être temps de revoir vos priorités. Belle journée à tous.

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0: Moi je vous prépare la feel good music dans un instant avec Eros Ramazzotti, ce sera la Nostra Vita. Et je vous garde aussi tout à l'heure ce titre de Teddy Swim, ce sera Break Up in Reverse.

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1: C'est la rentrée et on revient avec en pleine forme, hein, avec, on est tout à fait requinqué. Et il y a de super cadeaux à vous faire gagner, je vous en dirai plus tout à l'heure, en plus des invitations pour aller au cinéma, pour aller voir les meilleurs films. Je vous inviterai à un concert qui est exceptionnel. Ça sera tout à l'heure, vous restez bien à côté de la radio et vous aurez un moment voulu. Patricia Cass, Mademoiselle chante blues, on aura aussi tout à l'heure Teddy Swims, Break Up in Reverse. Oui, je vais revenir en arrière, c'est plus possible, c'est la rentrée. Et on avance. Nous sommes lundi, nous sommes le 17 août, bonne fête Hyacinthe. On vous embrasse, il est 6h à La Réunion.
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2: 93 infractions et 4 refus d'obtempérer relevés ce week-end sur nos routes. À retenir dans l'Hexagone, Sébastien Lecornu en visite officielle ce lundi en Gironde. Et puis côté météo, le ciel va se couvrir au fil de la journée avec quelques averses le long des pentes. Bonjour à toutes et à tous, et à la une, les gendarmes ont mené 6 opérations de contrôle sur les routes ce week-end. Au total, 93 infractions ont été relevées par les militaires, 20 conducteurs sous l'empire de l'alcool et 7 sous l'emprise de stupéfiants ont été interceptés. 9 permis ont été retirés, 5 véhicules ont été placés en fourrière. On peut noter également 4 refus d'obtempérer au cours du week-end. Les conducteurs concernés sont en cours d'identification. J-1 avant la rentrée scolaire pour les marmailles. En revanche, près de 23 000 agents de l'éducation nationale retrouvent le chemin des établissements dès ce lundi à l'occasion de la pré-rentrée. Une rentrée 2026 marquée une nouvelle fois par la baisse du nombre d'élèves qui entraîne des suppressions de postes d'enseignants dans le premier et le second degré. Le recteur Rostan Mehdi, lui, est en visite ce lundi au collège Jules Redlet à Saint-Denis pour présenter les principaux enjeux de cette année scolaire. Dans l'actualité également, un incendie s'est déclaré dans une habitation du Chaudron dans le chef-lieu dimanche en fin de journée. Plusieurs personnes ont été évacuées par précaution le temps de l'intervention des pompiers. Au total, 2 personnes ont dû être relogées, mais aucun blessé n'est à déplorer. Dans l'actualité nationale, le Premier ministre s'est rendu ce dimanche dans la commune de Porges, sinistrée par le méga-feu en Gironde, un déplacement qui n'avait pas été annoncé, alors que le programme officiel de sa visite débute ce lundi matin. Une journée remplie pour Sébastien Lecornu, qui a convoqué pour aujourd'hui une cellule interministérielle de crise sur le piratage informatique à grande échelle ayant visé l'administration fiscale. Dans l'Hexagone, 6 départements du sud-est de la France, où les fortes chaleurs doivent perdurer jusqu'à mercredi, demeureront en vigilance orange canicule ce lundi. Dans l'actualité internationale, les incendies ravagent aussi la Grèce. Au moins 2 personnes sont décédées dans des feux et des centaines d'autres ont été évacuées. 2 incendies se sont déclarés presque simultanément sur une île près d'Athènes. Environ 150 pompiers sont mobilisés ainsi que 4 avions et 6 hélicoptères. Les gardes-côtes ont déployé 5 navires. Le mouvement social se poursuit chez EasyJet. Une bonne centaine de vols ont été annulés ce week-end en raison de la grève des hôtesses et des stewards qui dénoncent notamment des problème d'organisation, le mouvement pourrait se prolonger jusqu'au 2 septembre prochain. Enfin, sport, Arsenal écrase Manchester City, remporte le Community Shield, champion d'Angleterre en titre. Arsenal a fait qu'une bouchée de Manchester City 3-0 ce dimanche à Cardiff. Ricardo Calafiori qui a marqué avec sang-froid du plat du pied gauche pour ouvrir le score seulement 23 secondes après le coup d'envoi. Le Community Shield qui lançait officiellement la nouvelle saison anglaise ce dimanche.
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2: Côté météo, si l'ouest est plutôt épargné le matin avec de belles éclaircies, le ciel se couvre l'après-midi et des averses éparses se produisent le long des pentes. Les précipitations ont tendance à s'espacer en seconde partie d'après-midi, mais le ciel demeure bien nuageux. Il faut attendre la nuit pour que les conditions s'améliorent franchement. Les températures maximales varient entre 25 et 27 degrés sur le rivage, 18 à 21 degrés dans les cirques. Le vent de secteur est-nord-est souffle en rafale de 50 à 60 km/h de Saint-Denis au port, le long du sud sauvage et sur les crêtes. Les brises prédominent de Saint-Gilles à Saint-Pierre en passant par Saint-Leu.

0: Réfection de l'ouvrage d'art du boulevard Nehru, ex-boulevard de l'Océan, le passage inférieur sera fermé à la circulation dans les deux sens de 20h à 5h ce soir et une déviation sera mise en place par les voiries communales pour rejoindre le centre-ville. Avec tout ça, patience, prudence et redoublez de vigilance au volant.
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2: Exactement, on se réveille, on profite de cette jolie journée de lundi. C'est une semaine toute neuve, une rentrée aussi, donc une année toute neuve. Faites-en une merveille, tout simplement. Et on sait qu'on pourra le faire ensemble grâce à l'esprit feel good qu'on vous génère tous les jours, rien qu'en allumant la radio. Patricia Cass, la voici tout de suite dans un instant. Teddy Swims dans votre playlist de ce matin. Vous allez voir, ça va vous faire du bien.

0: Il veut revenir un petit peu en arrière dans sa vie sentimentale pour revenir au moment où tout allait bien avec sa copine. Mais bon, c'est pas possible. Ah bah, dans un instant, Dancing Queen arrive pour vous, ce chez FM Réunion. Je vous garde aussi I Feel Good. Ah, ça va tellement avec votre journée. James Brown, dans un instant, ce chez FM Réunion. Votre horoscope arrive dans pas longtemps.
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0: Jérémy Frérot arrive dans un instant avec Frérot. Votre horoscope aussi est en préparation avec Léa, ça c'est chouette aussi.
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1: Bonjour à tous, les béliers, votre charme sera irrésistible. Les taureaux, si quelque chose vous ennuie, dites-le tout de suite. Gémeaux, vous consoliderez les liens qui vous unissent à votre partenaire. Les cancers, vous vous montrerez moins expressifs que d'habitude. Lion, remettez-vous en question. Les vierges, ne vous épuisez pas inutilement. Balance, faites-le plein de vitamines. Scorpion, pour une fois, autorisez-vous à être paresseux. Sagittaire, des rencontres agréables vous réconforteront et vous ouvriront de nouvelles perspectives. Capricorne, dormez le plus possible afin de recharger vos batteries. Les Verseaux, préférez la détente. Poissons, il est peut-être temps de revoir vos priorités. Belle journée à tous.

0: Frérot, Jérémy Frérot, ce matin sur Chérie FM Réunion. Allez, en tant que bon frérot de vous toutes et vous tous, eh ben, je vous conseille ce matin d'écouter Chérie FM Réunion. On va vous donner tout le peps nécessaire. Rock Voisine arrive tout à l'heure. Et puis, waouh, Mentissa avec Fais gaffe à toi. Ben oui, on prend soin de vous chaque jour sur Chérie FM.
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0: Tout au long de la journée, vous vous raccrochez à ça et vous allez voir que ça va bien se passer. Mantissa, dans un instant, Elsa arrive également. Ou si vous connaissez quelqu'un qui s'appelle Hyacinthe, eh bien vous l'embrassez très fort aujourd'hui et vous lui souhaitez bonne fête parce que c'est la sienne. Lundi 17 août, il est 7h.
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2: 93 infractions et 4 refus d'obtempérer relevés ce week-end sur nos routes. À retenir dans l'Hexagone, Sébastien Lecornu en visite officielle ce lundi en Gironde. Et puis côté météo, le ciel va se couvrir au fil de la journée avec quelques averses le long des pentes. Bonjour à toutes et à tous, c'est à la une. Les gendarmes ont mené 6 opérations de contrôle sur les routes ce week-end. Au total, 93 infractions ont été relevées par les militaires. 20 conducteurs sous l'empire de l'alcool et 7 sous l'emprise de stupéfiants ont été interceptés. 9 permis ont été retirés, 5 véhicules ont été placés en fourrière. On peut noter également 4 refus d'obtempérer au cours du week-end. Les conducteurs concernés sont en cours d'identification. J-1 avant la rentrée scolaire pour les marmailles. En revanche, près de 23 000 agents de l'éducation nationale retrouvent le chemin des établissements dès ce lundi à l'occasion de la pré-rentrée. Une rentrée 2026 marquée une nouvelle fois par la baisse du nombre d'élèves qui entraîne des suppressions de postes d'enseignants dans le premier et le second degré. Le recteur Rostan Mehdi, lui, est en visite ce lundi au collège Jules Redley à Saint-Denis pour présenter les principaux enjeux de cette année scolaire. Dans l'actualité également, un incendie s'est déclaré dans une habitation du Chaudron dans le chef-lieu dimanche en fin de journée. Plusieurs personnes ont été évacuées par précaution le temps de l'intervention des pompiers. Au total, 2 personnes ont dû être relogées, mais aucun blessé n'est à déplorer. Dans l'actualité nationale, le Premier ministre s'est rendu ce dimanche dans la commune de Porges, sinistrée par le méga-feu en Gironde, un déplacement qui n'avait pas été annoncé, alors que le programme officiel de sa visite débute ce lundi matin. Une journée remplie pour Sébastien Lecornu, qui a convoqué pour aujourd'hui une cellule interministérielle de crise sur le piratage informatique à grande échelle ayant visé l'administration fiscale. Dans l'Hexagone, 6 départements du sud-est de la France, où les fortes chaleurs doivent perdurer jusqu'à mercredi, demeureront en vigilance orange canicule ce lundi. Dans l'actualité internationale, les incendies ravagent aussi la Grèce. Au moins 2 personnes sont décédées dans des feux et des centaines d'autres ont été évacuées. 2 incendies se sont déclarés presque simultanément sur une île près d'Athènes. Environ 150 pompiers sont mobilisés ainsi que 4 avions et 6 hélicoptères. Les gardes-côtes ont déployé 5 navires. Le mouvement social se poursuit chez EasyJet. Une bonne centaine de vols ont été annulés ce week-end en raison de la grève des hôtesses et des stewards qui dénoncent notamment des problème d'organisation, le mouvement pourrait se prolonger jusqu'au 2 septembre prochain. Enfin, sport, Arsenal écrase Manchester City, remporte le Community Shield, champion d'Angleterre en titre. Arsenal fait une bouchée de Manchester City 3-0 ce dimanche à Cardiff. Ricardo Calafiori qui a marqué avec sang-froid du plat du pied gauche pour ouvrir le score seulement 23 secondes après le coup d'envoi. Le Community Shield qui lançait officiellement la nouvelle saison anglaise ce dimanche.
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2: Côté météo, si l'ouest est plutôt épargné le matin avec de belles éclaircies, le ciel se couvre l'après-midi et des averses éparses se produisent le long des pentes. Les précipitations ont tendance à s'espacer en seconde partie d'après-midi, mais le ciel demeure bien nuageux. Il faut attendre la nuit pour que les conditions s'améliorent franchement. Les températures maximales varient entre 25 et 27 degrés sur le rivage, 18 à 21 degrés dans les cirques. Le vent de secteur est-nord-est souffle en rafale de 50 à 60 km/h de Saint-Denis au port, le long du sud sauvage et sur les crêtes. Les brises prédominent de Saint-Gilles à Saint-Pierre en passant par Saint-Leu.

0: Bonjour à toutes, bonjour à tous. Le CRGT vous informe que sur la RN2 à Saint-Philippe, au niveau de la dernière coulée de lave, entre les PR 79 et PR 81, il y aura des travaux de fouille de fibre optique aujourd'hui et un alternat par feu tricolore est prévu de 7h30 à 15h. Avec tout ça, patience, prudence et redoublez de vigilance au volant.
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2: Pour la rentrée, c'est le moment de prendre de très très bonnes résolutions. Et faites celle-ci, que vous avez déjà prise la fois dernière et que vous avez vu, ça a bien fonctionné. Hein. Il faut avoir toujours Chéri FM Réunion sur soi. Voilà, sur votre trajet, au travail, à la maison, tout le temps. Et vous verrez que tout sera feel good. Elsa, la voici tout de suite dans votre playlist ce matin. Mantissa également.

0: Wow, les choses toxiques, c'est beaucoup dans les thèmes des chanteurs en ce moment, et peut-être justement pour que ça éveille les consciences. Votre conscience qui va être hypnotisée dans un instant par Billy Idol, qui nous ramène à nos 16 ans. Sweet 16 arrive dans un instant. On aura également Phil Collins, You Can't Hurry Love. Ben non, on presse pas l'amour, il arrive à son rythme.
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0: Can't Travel Love, Phil Collins. Je pensais qu'il avait fait un peu plus frais. C'est pas si frais, hein. Peut-être que c'est la chaleur de la Feel Good Music qui fait ça. Dans un instant, votre horoscope avec Léa. Et la Feel Good Music avec Pierre de Maher.
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1: C'était un extrait du nouveau titre de Christophe Maé, La Lune, sur Chérie FM Réunion.
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1: Bonjour à tous, les béliers, votre charme sera irrésistible. Les taureaux, si quelque chose vous ennuie, dites-le tout de suite. Gémeaux, vous consoliderez les liens qui vous unissent à votre partenaire. Les cancers, vous vous montrerez moins expressifs que d'habitude. Lion, remettez-vous en question. Les vierges, ne vous épuisez pas inutilement. Balance, faites-le plein de vitamines. Scorpion, pour une fois, autorisez-vous à être paresseux. Sagittaire, des rencontres agréables vous réconforteront et vous ouvriront de nouvelles perspectives. Capricorne, dormez le plus possible afin de recharger vos batteries. Les Verseaux, préférez la détente. Poissons, il est peut-être temps de revoir vos priorités. Belle journée à tous.

tous les plaisirs de la vie dans la Feel Good Music de Chéri FM avec Pierre de Maher et le plaisir d'écouter par exemple dans un instant Alicia Keys, The One, ou encore un peu plus loin Bruno Mars, Adjust Might. Du plaisir que vous pouvez partager en tournant le bouton et le curseur encore plus fort. Ça, c'est Chéri FM Réunion.

0: Gino.
1: Vous avez choisi de démarrer votre journée en vous faisant du bien et vous avez tellement raison. Et ça passe par la feel good music, évidemment. Dire Straits dans un instant. Bruno Mars également.

0: Les gendarmes ont mené 6 opérations de contrôle sur les routes ce week-end. Au total, 93 infractions ont été relevées par les militaires. 20 conducteurs sous l'empire de l'alcool et 7 sous l'emprise de stupéfiants ont été interceptés. 9 permis ont été retirés, 5 véhicules ont été placés en fourrière. On peut noter également 4 refus d'obtempérer au cours du week-end. Les conducteurs concernés sont en cours d'identification. J-1 avant la rentrée scolaire pour les marmailles. En revanche, près de 23 000 agents de l'éducation nationale retrouvent le chemin des établissements dès ce lundi à l'occasion de la pré-rentrée. Une rentrée 2026 marquée une nouvelle fois par la baisse du nombre d'élèves qui entraîne des suppressions de postes d'enseignants dans le premier et le second degré. Le recteur Rostam Mehdi, lui, est en visite ce lundi au collège Jules Redley à Saint-Denis pour présenter les principaux enjeux de cette année scolaire. Dans l'actualité également, un incendie s'est déclaré dans une habitation du Chaudron dans le chef-lieu dimanche en fin de journée. Plusieurs personnes ont été évacuées par précaution le temps de l'intervention des pompiers. Au total, 2 personnes ont dû être relogées, mais aucun blessé n'est à déplorer. Dans l'actualité nationale, le Premier ministre s'est rendu ce dimanche dans la commune de Porges, sinistrée par le méga-feu en Gironde, un déplacement qui n'avait pas été annoncé, alors que le programme officiel de sa visite débute ce lundi matin. Une journée remplie pour Sébastien Lecornu, qui a convoqué pour aujourd'hui une cellule interministérielle de crise sur le piratage informatique à grande échelle ayant visé l'administration fiscale. Dans l'Hexagone, 6 départements du sud-est de la France, où les fortes chaleurs doivent perdurer jusqu'à mercredi, demeureront en vigilance orange canicule ce lundi. Dans l'actualité internationale, les incendies ravagent aussi la Grèce. Au moins 2 personnes sont décédées dans des feux et des centaines d'autres ont été évacuées. 2 incendies se sont déclarés presque simultanément sur une île près d'Athènes. Environ 150 pompiers sont mobilisés, ainsi que 4 avions et 6 hélicoptères. Les gardes-côtes ont déployé 5 navires. Le mouvement social se poursuit chez EasyJet. Une bonne centaine de vols ont été annulés ce week-end en raison de la grève des hôtesses et des stewards, qui dénoncent notamment des problèmes d'organisation. Le mouvement pourrait se prolonger jusqu'au 2 septembre prochain. Enfin, en sport, Arsenal écrase Manchester City, remporte le Community Shield, champion d'Angleterre en titre. Arsenal fait une bouchée de Manchester City 3-0 ce dimanche à Cardiff. Ricardo Calafiori qui a marqué avec sang-froid du plat du pied gauche pour ouvrir le score seulement 23 secondes après le coup d'envoi. Le Community Shield qui lançait officiellement la nouvelle saison anglaise ce dimanche.
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0: Côté météo, si l'ouest est plutôt épargné le matin avec de belles éclaircies, le ciel se couvre l'après-midi et des averses éparses se produisent le long des pentes. Les précipitations ont tendance à s'espacer en seconde partie d'après-midi, mais le ciel demeure bien nuageux. Il faut attendre la nuit pour que les conditions s'améliorent franchement. Les températures maximales varient entre 25 et 27 degrés sur le rivage, 18 à 21 degrés dans les cirques. Le vent de secteur est-nord-est souffle en rafale de 50 à 60 km/h de Saint-Denis au port, le long du sud sauvage et sur les crêtes. Les brises prédominent de Saint-Gilles à Saint-Pierre en passant par Saint-Leu.

0: Bonjour à toutes, bonjour à tous. Le CRGT vous informe que sur la RN1, dans le cadre de la suite du chantier d'aménagement du nouvel échangeur de la Possession, la circulation sera basculée en mode bidirectionnel sur les voies de la chaussée côté montagne entre l'échangeur de la Possession et la ravine à Malheurs ce soir de 20h à 5h. D'autres basculements seront à prévoir la semaine prochaine. Les informations vous seront communiquées ultérieurement. Avec tout ça, patience, prudence et redoublez de vigilance au volant.
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2: Allez, ça y est, on a déposé les enfants à l'école. C'est parfait. Oh, regardez sur le siège arrière, il y a le Polypro rouge que vous avez mis 3 heures à trouver dans le magasin. Et là, en fait, votre gosse vient d'oublier sur le siège. C'est terrible. Allez, en direction du boulot maintenant, avec Chérie FM Réunion qui, ici, rien ne manque. Avec Daya Sweat tout de suite et son saxophone extraordinaire. Et Bruno Mars tout à l'heure, lui va vous envoûter à Just Might. Et en plus, il est tellement câlin, tellement attentif à vous, il s'intéresse qu'à vous. À Just Might arrive.

0: Bruno Mars, Just Might sur Chéri FM Réunion. On ne pense qu'à vous également. Dans un instant, on vous emmène dans cet univers formidable de Mr. Broken Wings. On plane carrément en écoutant cette chanson. Et Part-Time Lover avec la merveille. Stevie Wonder arrive tout à l'heure pour vous.
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1: 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Votre horoscope arrive dans un instant sur Chéri FM Réunion. Tovlo, vous la reconnaissez, elle qui est fan de Stromae, elle réalise son rêve tout simplement en réalisant ce titre en duo avec lui, Des Fleurs, très coquin comme titre, arrive pour vous dans un instant sur Chéri FM Réunion.
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1: Bonjour à tous, les béliers, votre charme sera irrésistible. Les taureaux, si quelque chose vous ennuie, dites-le tout de suite. Gémeaux, vous consoliderez les liens qui vous unissent à votre partenaire. Les cancers, vous vous montrerez moins expressifs que d'habitude. Lion, remettez-vous en question. Les vierges, ne vous épuisez pas inutilement. Balance, faites-le plein de vitamines. Scorpion, pour une fois, autorisez-vous à être paresseux. Sagittaire, des rencontres agréables vous réconforteront et vous ouvriront de nouvelles perspectives. Capricorne, dormez le plus possible afin de recharger vos batteries. Les Verseaux, préférez la détente. Poissons, il est peut-être temps de revoir vos priorités. Belle journée à tous.

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1: 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Laura Pausini, dans un instant, Ina Sinsadete pour la suite de la musique. Je vous prépare également Louane, conduire ce matin. Et moi, je vous conduis direct vers votre téléphone. 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

0: Et avec la feel good music qui vous enchante au cours de cette journée, on a Lionel Richie dans un instant, My Destiny, Louane également conduire pour démarrer cette jolie journée de lundi.
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1: 93 infractions et 4 refus d'obtempérer relevés ce week-end sur nos routes. À retenir dans l'Hexagone, Sébastien Lecornu en visite officielle ce lundi en Gironde. Et puis côté météo, le ciel va se couvrir au fil de la journée avec quelques averses le long des pentes.

0: À l'occasion de la pré-rentrée, une rentrée 2026 marquée une nouvelle fois par la baisse du nombre d'élèves qui entraîne des suppressions de postes d'enseignants dans le premier et le second degré. Le recteur Rostam Mehdi, lui, est en visite ce lundi au collège Jules Redley à Saint-Denis pour présenter les principaux enjeux de cette année scolaire. Dans l'actualité également, un incendie s'est déclaré dans une habitation du Chaudron dans le chef-lieu dimanche en fin de journée. Plusieurs personnes ont été évacuées par précaution le temps de l'intervention des pompiers. Au total, 2 personnes ont dû être relogées, mais aucun blessé n'est à déplorer. Dans l'actualité nationale, le Premier ministre s'est rendu ce dimanche dans la commune de Porges, sinistrée par le méga-feu en Gironde, un déplacement qui n'avait pas été annoncé, alors que le programme officiel de sa visite débute ce lundi matin. Une journée remplie pour Sébastien Lecornu, qui a convoqué pour aujourd'hui une cellule interministérielle de crise sur le piratage informatique à grande échelle ayant visé l'administration fiscale. Dans l'Hexagone, 6 départements du sud-est de la France, où les fortes chaleurs doivent perdurer jusqu'à mercredi, demeureront en vigilance orange canicule ce lundi. Dans l'actualité internationale, les incendies ravagent aussi la Grèce. Au moins 2 personnes sont décédées dans des feux et des centaines d'autres ont été évacuées. 2 incendies se sont déclarés presque simultanément sur une île près d'Athènes. Environ 150 pompiers sont mobilisés, ainsi que 4 avions et 6 hélicoptères. Les gardes-côtes ont déployé 5 navires. Le mouvement social se poursuit chez EasyJet. Une bonne centaine de vols ont été annulés ce week-end en raison de la grève des hôtesses et des stewards, qui dénoncent notamment des problèmes d'organisation. Le mouvement pourrait se prolonger jusqu'au 2 septembre prochain. Enfin, sport, Arsenal écrase Manchester City, remporte le Community Shield, champion d'Angleterre en titre. Arsenal a fait qu'une bouchée de Manchester City 3-0 ce dimanche à Cardiff. Ricardo Calafiori qui a marqué avec sang-froid du plat du pied gauche pour ouvrir le score seulement 23 secondes après le coup d'envoi. Le Community Shield qui lançait officiellement la nouvelle saison anglaise ce dimanche.
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0: Côté météo, si l'ouest est plutôt épargné le matin avec de belles éclaircies, le ciel se couvre l'après-midi et des averses éparses se produisent le long des pentes. Les précipitations ont tendance à s'espacer en seconde partie d'après-midi, mais le ciel demeure bien nuageux. Il faut attendre la nuit pour que les conditions s'améliorent franchement. Les températures maximales varient entre 25 et 27 degrés sur le rivage, 18 à 21 degrés dans les cirques. Le vent de secteur est-nord-est souffle en rafale de 50 à 60 km/h de Saint-Denis au port, le long du sud sauvage et sur les crêtes. Les brises prédominent de Saint-Gilles à Saint-Pierre en passant par Saint-Leu.

Bonjour à toutes, bonjour à tous. Le CRGT vous informe que sur la RN2 à Saint-Philippe, au niveau de la dernière coulée de lave, entre les PR79 et PR81, il y aura des travaux de fouilles de fibre optique aujourd'hui et un alternat par feu tricolore est prévu de 7h30 à 15h. Avec tout ça, patience, prudence et redoublez de vigilance au volant.

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1: Waouh, Louane qui sait faire de l'or avec tout ce qu'elle touche, et c'est formidable. Et même avec un sujet aussi, aussi dur. Dans un instant, Counting Stars, on comptera les étoiles, vous comptera vous sur Chéri FM Réunion avec One Republic. Tout à l'heure, laissez le volume en mode haut.
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Et avec la Feel Good Music qui va vous accompagner tout au long de cette journée. N'oubliez pas vos rendez-vous de la journée. Maintenant, à noter sur votre cahier de texte, cet après-midi. Je regarde Diane, lui, un agenda Hello Kitty. C'est parfait, ça va très très bien avec son petit sac. Il est de la même marque. On va le retrouver donc cet après-midi, 16h, 20h sur Chérie FM Réunion. Et puis ce soir, 20h minuit, ce sont les Love Songs de Chérie. En passant en love ce soir pendant 4h, on vous en donne plein. On se retrouve demain matin dès 5h pour se réveiller ensemble avec la Feel Good Music. Plein de surprises encore, des invitations pour aller à des concerts, des invitations pour aller au cinéma, votre musique préférée, des nouveautés. Profitez-en. Allez, ciao. Belle journée à vous, à demain, je vous aime.

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1: Plusieurs personnes évacuées suite à une odeur suspecte dans un immeuble. Dans l'actualité nationale, Sébastien Lecornu en visite officielle ce lundi en Gironde. Et puis côté météo, le ciel va se couvrir au fil de la journée avec quelques averses le long des pentes. Bonjour à toutes et à la une. 4 personnes évacuées aux urgences après une odeur suspecte dans un immeuble. Il est près de 19h ce dimanche. Une odeur suspecte a nécessité l'évacuation d'un immeuble situé avenue Jean Jaurès à Saint-Benoît. Selon le SDIS, 4 personnes incommodées par les odeurs ont été évacuées vers le GHUR en urgence relative. 4 autres personnes ont été laissées sur place par les secours. Bilan routier du week-end. Les gendarmes ont mené 6 opérations de contrôle. Au total, 93 infractions ont été relevées par les militaires. 20 conducteurs sous l'empire de l'alcool et 7 sous l'emprise de stupéfiants ont été interceptés. 9 permis ont été retirés et 5 véhicules ont été placés en fourrière. On peut noter également 4 refus d'obtempérer au cours du week-end. Les conducteurs concernés sont en cours d'identification. J-1 avant la rentrée scolaire pour les marmailles. En revanche, près de 23 000 agents de l'éducation nationale retrouvent le chemin des établissements dès ce lundi à l'occasion de la pré-rentrée. Une rentrée 2026 marquée une nouvelle fois par la baisse du nombre d'élèves qui entraîne des suppressions de postes d'enseignants dans le premier et le second degré. Le recteur, Rostan Mehdi, lui, est en visite ce lundi au collège Jules Redley à Saint-Denis pour présenter les principaux enjeux de cette année scolaire. Dans l'actualité nationale, journée chargée pour Sébastien Lecornu qui a convoqué cet après-midi une cellule interministérielle de crise sur le piratage informatique à grande échelle ayant visé l'administration fiscale. Le Premier ministre qui poursuit d'abord sa visite en Gironde ce lundi alors que le territoire a été dévasté par les feux en juillet. Dans les Landes, le feu est désormais fixé. L'incendie a ravagé environ 1700 hectares et entraîné des centaines d'évacuations. Dans l'Hexagone, toujours une collision entre 2 bateaux de plaisance dans la baie de Cannes a eu lieu durant la nuit. 11 personnes ont été blessées, dont plusieurs sont en urgence absolue et une personne est toujours portée disparue. À l'étranger, Donald Trump renforce son alliance avec le président nord-coréen. Il annonce ce lundi réduire considérablement les exercices militaires avec la Corée du Sud, jugés trop coûteux et qui, selon lui, envoie un signal totalement inapproprié et hostile envers Pyongyang. La Corée du Nord, justement, envoie de nouveaux soldats pour prêter main forte à l'armée russe en Ukraine. Ce n'est pas la première fois. Selon Kiev, 30 000 soldats doivent venir renforcer l'armée de Vladimir Poutine prochainement.

Enfin, en sport, la consécration pour Félix Lebrun. La star du tennis de table devient le premier Français à remporter le Grand Smash d'Europe en Suède. Il a battu hier le numéro 5 mondial en 4-7. C'est d'autant plus dingue que la veille, il avait déjà été sacré en double avec son

Bonjour à toutes, bonjour à tous. Le CRGT vous informe que sur la RN1, dans le cadre de la suite du chantier d'aménagement du nouvel échangeur de la Possession, la circulation sera basculée en mode bidirectionnel sur les voies de la chaussée côté montagne entre l'échangeur de la Possession et la ravine à Malheur ce soir de 20h à 5h. D'autres basculements seront à prévoir la semaine prochaine. Les informations vous seront communiquées ultérieurement. Avec tout ça, patience, prudence et redoublez de vigilance au volant.

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1: Bien évidemment qu'on se détend toujours donc avec Chéri FM à Réunion dans les oreilles pour bel et bien vous accompagner pour donc cet après-midi ensemble. Pour bel et bien démarrer cette heure du goûter, on va parler bien sûr cadeau entre le film de la semaine, la Pat Patrouille, ce film d'animation, mais aussi donc vos invitations pour ce concert hommage à Daniel Balavoine et Michel Berger et donc vos places bel et bien à gagner. On en reparle d'ici peu, mais bon, pour le moment, en termes d'artistes, on retrouve Teddy Sum, c'est une nouveauté. Tout de suite, c'est Toto et un classique, il est 16h.

0: Dreams à l'instant, toujours avec Chéri FM, Rignon. Bienvenue à vous. En termes d'artistes, la suite se passera donc auprès de Christopher Cross, ne serait-ce que Pink, mais juste avant, pourquoi pas envoyer Film FILM par SMS au 70-80.
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Pink, toujours donc avec Chérie FM Réunion pour bel et bien vous accompagner, et ça peu importe ce que vous faites dans l'instant T, et surtout où vous êtes bien sûr. Si jamais vous avez un petit doute, par exemple dans le nord de l'île, le 101.9 toujours pour Saint-Denis, Sainte-Clotilde, Sainte-Marie et Sainte-Suzanne, ou ne serait-ce que dans l'est de l'île pour le 104.6 bien sûr, Saint-Benoît-Sainte-Anne, 95.3 Saint-André, Saint-Benoît, Sainte-Anne, la plaine d'Appelmiste, ou encore Salazie. Je vous laisse noter tout cela, nous on repart auprès de cette feel-good musique avec un bon souvenir d'Angèle, ne serait-ce que Alphaville et un classique.

0: Alphaville à l'instant, toujours avec Chérie FM à Rignon. J'espère que ça se passe bien de notre côté. La suite de la Feel Good Music se passera auprès d'une nouveauté de Louane.
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0: Toujours là pour vous accompagner, que vous soyez donc tranquillement sur les routes de Lille, ou encore au boulot ou bien sûr à la maison, peut-être en train de cogiter pour le carré du soir, savoir si oui ou non c'est plutôt un carré ou un rogaille. Bref, ce qui est sûr c'est que nous on est là pour vous accompagner, vous donner des idées, surtout vous éclaircir un petit peu. Donc pour cette fin de journée, cette fin d'après-midi, appelez ça comme vous le voulez. D'ici là, Louane en préparation, certes avec une nouveauté Chérie FM, mais tout de suite c'est un classique de Bob Marley.
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0: merci de rester.
1: Une nouveauté Chérie FM, réunion de la part de Louane à l'instant. D'ici là, à 17h pétante, on retrouvera la rédaction pour un point sur l'actualité ainsi que la météo du jour. Mais bon, pour le moment, avant de repartir au pot de Nedelle Balavoine, ou ne serait-ce que Yannick Noah, tout de suite, c'est les offres d'emploi avec Chérie FM.
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1: Eh bien oui, on se détend toujours donc pour ce lundi 17 août. Bienvenue à vous. D'ici là, le trafic est toujours un poil chargé sur l'île, forcément avec pas mal d'embouteillages. Mais ce qui est sûr, c'est qu'on vous éclaircit un petit peu le chemin. La suite se passera auprès de Bruno Mars et une nouveauté. On parlera de vos invitations pour ce concert hommage aussi à gagner. Mais bon, pour le moment, avant de retrouver France Gall, tout de suite, c'est la rédaction pour un point sur l'actualité ainsi que la météo du jour. Écoutez, il est 17h.
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1: À la une de l'actualité, dernière soirée avant la rentrée scolaire, à retenir aussi les 700 000 personnes concernées par le piratage du FIS que seront contactées dès aujourd'hui. Et puis la météo, une soirée calme avant le retour de la pluie demain. Bonsoir à toutes, bonsoir à tous. C'est donc la rentrée ce mardi. 17 658 enseignants ont déjà repris le chemin des établissements aujourd'hui pour préparer l'arrivée des élèves réunionnais. On en compte 214 000 cette année. Une rentrée sous tension, notamment en raison des mutations de professeurs, des violences scolaires et de la baisse des contrats aidés. Au port, la ville a débloqué 660 000 euros et recruté 65 agents pour assurer la rentrée. Mais cette mobilisation se fait au détriment d'autres services avec une baisse de 30 à 40% des effectifs chargés de l'entretien des espaces publics. Et dans ce contexte, l'UNEF, l'un des principaux syndicats étudiants, alerte sur l'augmentation du coût de la vie étudiante. Elle a pris environ 2% en un an avec un reste à charge moyen de 1300 euros par mois, une fois les aides déduites. La hausse des prix des loyers pèse le plus lourd dans l'équation, suivie par le budget transport et les courses. À retenir aussi une à une, les 700 000 personnes concernées par le piratage de la base de données de l'administration fiscale fin juin seront contactées dès aujourd'hui. On leur dira quoi faire. Le Premier ministre préside aussi cet après-midi une cellule de crise pour évoquer cette intrusion dans le système informatique du fisc. Dans l'actualité nationale aussi, en Gironde, Sébastien Lecornu veut accélérer la reconstruction après les incendies. Hué aux Porges, l'une des régions les plus touchées par les feux au mois de juillet, Sébastien Lecornu affirme n'avoir rien à cacher sur la gestion des incendies et veut éviter que la bureaucratie ralentisse les travaux. Tandis que dans les Landes, le feu qui a parcouru 1700 hectares est fixé mais pas éteint. En Belgique, près de 3000 hectares ont brûlé et des habitants ont été évacués en Allemagne, tandis qu'en Grèce, deux personnes sont mortes dans les incendies à Salamine. En bref, actrice depuis le plus jeune âge, Hayden Panettiere, qui a marqué les séries Malcolm, Heroes et Nashville, vue aussi au cinéma dans Scream, est morte hier à l'âge de 36 ans. C'est son père qui l'a annoncé sans dévoiler les raisons de son décès. Hayden avait publié ses mémoires au mois de mai dernier. On passe au sport et le football. Chez nous déjà, la 16e journée de Régional 1 s'est jouée hier. L'Excelsior s'impose 2-0 face à la Saint-Pauloise et conserve la tête du classement à égalité de points avec la Tamponnaise, tenue en échec 0-0 par Saint-Denis FC. La Saint-Pierroise complète le podium après sa large victoire 4-1 contre la Saint-Louisienne. À l'échelle nationale, cette question est quel avenir pour les Girondins de Bordeaux? Le club de foot doit saisir le tribunal administratif aujourd'hui pour contester son exclusion des championnats nationaux. Décision confirmée par le médiateur du sport français malgré les garanties financières apportées par ses nouveaux propriétaires. En foot encore, un avant-goût de la Ligue 1 qui reprend à la fin de la semaine. Lens a remporté le trophée des champions sur le PSG hier soir au stade Bollaert sur un but de son nouveau capitaine. Les 100 et or retrouveront Auxerre samedi pour la première journée de championnat. Paris recevra Rennes dimanche en clôture.
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1: Ce soir, le temps s'améliore avec une nuit plutôt claire. Il fera un peu frais dans les hauts. Et puis demain, les nuages reviennent dès le matin sur l'est avec des averses. L'après-midi, la pluie gagne les hauts et l'ouest. Sortez les parapluies si vous devez vous déplacer. Voilà pour l'essentiel de l'actualité de votre lundi soir. Je vous souhaite à toutes et à tous une excellente soirée à l'écoute de votre radio préférée.
2: Bonjour à toutes, bonjour à tous. Le CRGT vous informe que sur la RN2 à Saint-Philippe, au niveau de la dernière coulée de lave entre les PR79 et PR81, les travaux de fouille de fibre optique reprendront demain. Un alternat par feu tricolore sera effectué de 7h30 à 15h. Et puis on termine sur la RN2002 à Saint-Benoît, lieu dit la cabane, pour permettre la suite des travaux de reconstruction de l'ouvrage de franchissement de la ravine Harmonie. La route est totalement fermée jusqu'au courant du mois d'octobre et une déviation est mise en place par les voiries communales et la RN2. Avec tout ça, patience, prudence et redoublez de vigilance au volant.
3: Merci la rédaction pour ce point d'actualité ainsi que météo du jour. D'ici là, en termes donc d'artistes, la suite, ça se passera auprès de Bruno Mars, certes avec une nouveauté, mais tout de suite, c'est un très bon souvenir de France Gall.

0: Bienvenue toujours avec Chérie FM, Réunion, Bruno Mars à l'instant et cette nouveauté, la suite, elle se passera auprès de Coq Robin, soit-ce que Matt Pokora, mais bon, pour le moment, on va surtout parler cadeaux ensemble. 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

0: Boys and Gang, à l'instant, toujours avec Chérie FM, réunion pour bel et bien vous accompagner pour donc ce début de soirée. La suite, ça se passera auprès d'Alex Warren et une nouveauté. Un peu de bonne humeur, de bonnes vibes, bien sûr, avec Chérie FM Réunion. Alex Warren donc en perspective, mais tout de suite, pourquoi pas repartir auprès d'un excellent souvenir avec Lyndon and David Hall pour la suite. Bienvenue.
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sur Warren, comme promis toujours, donc avec Chérie FM, Réunion dans les oreilles. On va entamer cette nouvelle heure d'émission, cette avant-dernière heure même, mais bon, pour un moment, avant 18h, pourquoi pas repartir auprès de Britney Spears et un classique du genre, forcément.

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1: On se détend tranquillement mais sûrement, toujours donc auprès de cette feel good musique avec Chéri FM Réunion, toujours là pour vous accompagner. La suite, donc on parlera cadeau avec le film de la semaine, un bon film d'animation, rien que pour vous. Mais bon, pour moi, avant de repartir auprès de Jérémy Frérot et une nouveauté, tout de suite, c'est Laurent Voulzy, il est 18h.

0: toujours là pour vous accompagner, bien évidemment. La suite, elle se passera auprès de The Pretenders, ne serait-ce que Ed Sheeran, mais juste avant.
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très certainement l'un de vos Britanniques roux préférés, Ed Sheeran, à l'instant. Bienvenue à vous. D'ici là, on vous accompagne, ce peu importe où vous êtes, par exemple dans le sud de l'île. Je vous le rappelle, le 107.1 pour Sainte-Rose, le 100.6 pour Petite-Île Saint-Joseph, Vincent-Dau, et le 100.8 pour Le Tampon, Saint-Pierre, l'Entre-deux, Saint-Louis, la Plaine des Cafres ou encore Sillaos. Je vous laisse noter tout cela. Nous, on va repartir auprès de ces artistes, pourquoi pas Wham ou ne soit-ce que Matt Pokora de suite. 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

Plus les minutes passent, bien entendu, plus on se rapproche donc de la période de Noël. Wham, à l'instant, toujours avec Chérie FM Réunion, la suite se passera auprès d'une nouveauté et cette fois-ci, on va tout de même changer les

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1: Tovlo et Stromae, toujours avec Chérie FM Réunion pour ce lundi 17 août. Bienvenue, j'espère que ça se passe bien de votre côté, tranquillement, mais sûrement pour donc cette fin de journée et toujours début de semaine. Juste avant 19h, pourquoi pas repartir auprès de Suzanne Vega, ne serait-ce que Dido juste après.
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1: On oublie tout ça, mais on peut se rapprocher un petit peu de la radio, du bouton rotatif. On le monte bien fort vers le haut, histoire de profiter toujours de cette feel-good musique. On retrouvera Jérémy Frérot et donc sa dernière nouveauté en perspective. Mais tout de suite, surtout Alain Souchon. Et à mon souvenir, il est 19h.
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0: frérot et cette nouveauté chérie FM Réunion. On retrouvera rien d'autre avec Nilda Fernandez, ne soit-ce que Amir pour la suite, mais juste avant on va surtout parler cadeaux ensemble. 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
1: Toujours un plaisir donc de vous accompagner, toujours pour ce lundi 17 août. Bienvenue à vous. D'ici là, je vous rappelle qu'on vous accompagne à la radio, mais aussi sur les réseaux sociaux. Cette même radio, vous tapez Chérie FM Réunion sur Instagram ou sur Facebook et vous nous trouverez très facilement, histoire qu'on vous tienne au courant de tous les cadeaux qu'on a rien que pour vous tout du long de cette année 2026. D'ici là, en termes d'artistes, avant de repartir auprès de Adrian Gurwitz, tout de suite, c'est Lauren Daigle.

0: Adriana Gervitz, toujours avec Chérie FM Réunion. D'ici là, plus beaucoup de temps avant le top départ de Chérie FM Love Song à 20h pétante. Et bien sûr, on se dira au revoir. Mais bon, pour le moment, Slimane a une nouveauté, c'est tout de suite.
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0: Toujours autant d'amour auprès de lui, bien évidemment, mais juste avant, c'est surtout Gloria Gaynor qu'on écoute de suite. Encore bienvenue.

J'espère que vous avez passé un excellent moment en ma compagnie, celle dont cette feel good musique. D'ici là, chérie FM Love Song va bel et bien démarrer à 20h pétante. Et quant à nous, on se retrouvera à partir de demain, même heure, même émission. C'était Diane. Bye bye.

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